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6: Comment arrête-t-on cet appareil?
7: On ne peut pas.
6: Pourquoi ça?
7: C'est automatique.
6: Qui en a le contrôle?
8: Leçon de peinture, première. Le noir. Les bleus.
9: Voilà.
8: Les verts, s'il vous plaît. Plus fort, plus de courage. Les jaunes. Les rouges.

Testament d'Auguste Rodin. Jeunes gens qui voulaient être les officiants de la beauté, peut-être vous plaira-t-il de trouver ici le résumé d'une longue expérience. Aimez dévotement les maîtres qui vous précédèrent. Inclinez-vous devant Phidias et devant Michel-Ange. Admirez la divine sérénité de l'un, la farouche angoisse de l'autre. L'admiration est un vin généreux pour les nobles esprits. Gardez-vous cependant d'imiter vos aînés. Respectueux de la tradition, sachez discerner ce qu'elle renferme d'éternellement fécond. L'amour de la nature et la sincérité. Ce sont les deux fortes passions des génies. Tous ont adoré la nature et jamais ils n'ont menti. Ainsi, la tradition vous tend la clé grâce à laquelle vous vous évaderez de la routine. C'est la tradition elle-même qui vous recommande d'interroger sans cesse la réalité et qui vous défend de vous soumettre aveuglément à aucun maître. Que la nature soit votre unique déesse. Ayez en elle une foi absolue. Soyez certain qu'elle n'est jamais laide et bornez votre ambition à lui être fidèle. Tout est beau pour l'artiste, car en tout être et en toute chose, son regard pénétrant découvre le caractère, c'est-à-dire la vérité intérieure qui transparaît sous la forme. Et cette vérité, c'est la beauté même. Étudiez religieusement.

0: chroniqueur et taïmande. Spécialiste d'un art entièrement fondé sur les nouvelles technologies, elle n'en est pas moins attachée à un travail qui se réfère essentiellement à la nature. Son projet est monumental, à l'échelle du paysage. Il consiste à provoquer l'apparition d'un arc-en-ciel au-dessus de la ville. Un arc-en-ciel qui, comme un vrai, ne sera visible que dans certaines conditions. L'arc-en-ciel n'apparaît pas tous les jours. Il est rare qu'il se développe suffisamment pour former un arc complet. Et cela parce que son apparition dépend de l'humeur des habitants de la ville. Par l'intermédiaire de paraboles de réception, un puissant ordinateur est à chaque instant à l'écoute d'un millier de conversations échangées par téléphone portable.
1: Ouais, alors salut Gaëtan, je viens d'avoir les résultats de la négo.
0: L'ordinateur analyse les conversations, leur contenu, les mots employés, mais aussi le timbre des voix et le ton des interlocuteurs. Il détermine ainsi des coefficients de positivité, de bien-être émanant des personnes. Ces coefficients s'additionnent et sont transcrits sous forme d'énergie électrique. Quand l'énergie est suffisante, l'arc-en-ciel apparaît. Plus de bien-être émane des gens et plus il grandit.
2: Figure-toi que j'ai arrêté de fumer, oui. Oui.
0: S'il forme un arc parfait, l'ordinateur, pour marquer ce moment de grâce, sélectionne la conversation la plus chargée d'énergie positive et adresse un message aux deux interlocuteurs concernés. Ils apprennent qu'un très beau voyage leur est offert par l'un des sponsors de l'opération.

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5: Vous savez de quelle façon on les a fabriquées, ces boîtes ?
6: En effet, quand ?
5: Lui-même.
6: Lui-même. Et durant l'exposition, elle a commencé à fuir. Un peu du contenu est sorti. Nous avons dû l'amener à un conservateur.

Beaucoup de collectionneurs de merde d'artistes essayent en général de comprendre si c'est de la merde liquide à l'intérieur ou pas, ou si elle est solidifiée.

0: ici maintenant dans la salle 4 où un artiste pratique le Family Art. Performance basée sur l'assouvissement réflexe d'un désir, réponse immédiate à un ressentiment.
1: Mais là, il est en train de la...
2: On va le laisser finir si vous voulez bien. Voilà. Ces personnes peuvent vous poser une ou deux questions?
3: Bien sûr. Je suis désolée, je suis un peu essoufflée.
2: Allez-y, madame.
4: Tout d'abord, bravo. C'est très impressionnant, très bouleversant même.
5: Merci.
4: Mais cette femme que vous venez
5: De tuer. Enfin, j'espère.
4: C'est quelqu'un que vous connaissiez?
5: Très bien, c'est ma mère.
6: J'ai commencé à détester ma mère vers l'âge de 10, 11 ans, mais avide. J'en faisais rien, j'étais juste terrorisé. C'est beaucoup plus tard, aux Beaux-Arts, quand j'ai rencontré Tom, que j'ai commencé à envisager ma mère artistiquement.
7: Ah, vous avez quand même fait les Beaux-Arts.
5: Oui. Je glandais rien.
6: Je savais à peine tenir un fusain. Jusqu'au jour où Tom m'a dit, José, tu réalises ce que tu as devant toi? Tu as vu le monstre, l'ouragan, la surchieuse qui est là juste pour toi, qui ne veut que toi? Tu te rends compte de la chance que tu as? Elle est là, ton œuvre.
8: Et là, le corps, enfin, son corps, c'est une commande du musée?
5: Oui et non. Monsieur Mosque, qui suit mon travail depuis longtemps...
7: Monsieur Mosque est le conservateur du musée.
5: M'a un jour soufflé à l'oreille, si tu arrives au bout, je la réserve pour ici. Ce qui m'a fait très plaisir, bien sûr. Je ne pouvais pas imaginer maman si vite dans un musée.
4: Mais vous n'avez pas peur d'aller en prison?
9: Qu'est-ce que tu veux dire, Christine, par en prison?
4: Quand on tue quelqu'un, je sais pas, peut-être une question idiote.
7: Je vous en prie, madame. Dans un musée d'art contemporain, il n'y a pas de questions idiotes, il y a des questions.
4: Attention, moi j'aime beaucoup cette masse sans vie allongée sur le plancher avec ce beau mouvement du bras qui se raidit.
10: Moi aussi, hein, j'adore.
4: Mais c'est quand même un crime. Je me trompe.
5: C'est l'opposé, madame. C'est une création. C'est pas quelqu'un qui disparaît. C'est quelqu'un qui apparaît. L'envers exactement. L'envers écrit. Il y a crime et crime. Faut pas tout confondre, madame.
9: C'est vrai que tu confonds souvent, Christine. C'est un peu ton défaut.
10: C'est déjà fini?
7: Non, c'est pour la plastification.
10: Plastification?
7: Il veut sûrement montrer sa maman dès demain. Il faut la fixer très vite.
11: Oh, José, alors qu'est-ce qu'on fait?
6: J'aimerais qu'elle conserve ses larmes dans les yeux, ses mains en forme de tenaille, et puis je m'en fous.
9: Et surtout qu'elle garde tout l'amour qu'il a ballonné.
11: Mais tu la veux comment? Debout ou couchée?
9: Couchée.
11: Debout, elle fait trop peur.

0: souvent ça m'intéresse pas, je ne comprends pas. Je ne comprends pas et je me demande si on ne se moque pas de nous.
1: Bah, l'art contemporain, j'y comprends pas grand chose. Et il n'y a pas tellement d'explications, c'est pas très très clair, très net pour moi.
2: Non, il ne faut pas avoir peur de l'art contemporain. Nous vivons en permanence avec lui. Impossible de lui échapper, il est partout. Sur les murs des villes, dans les rues, sur les places publiques, dans les boutiques de mode, dans les couloirs du métro, dans la publicité. Autant s'expliquer avec lui. Bien sûr, cet art prend parfois des formes inattendues. Des aspects qui peuvent surprendre, irriter, choquer. Mais le monde qui nous entoure, n'est-il pas surprenant, irritant, choquant? Les artistes vivent parmi nous. Ils ont, face aux événements, face aux situations, les mêmes réactions que nous, mais plus rapides et plus violentes. Leur mission, leur talent, c'est de les traduire dans leur langage. À nous de comprendre ce qu'ils nous disent et de l'interpréter.
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Quand vas-tu me donner la coque de l'artiste? Quand vas-tu me le donner, me la donner? Quand vas-tu me la donner, la coque de l'artiste? Tu me l'avais promis, sale pourri. C'est même d'ailleurs pour ça que j'ai signé chez toi, pour avoir la coque de l'artiste. La seule raison pour laquelle j'ai signé dans ta boîte, c'est que tu m'avais promis de me filer de la coque. Alors quand vas-tu me donner la coque de l'artiste? La coque, la coque, la coque de l'artiste. Tu me l'avais promis, sale manager véreux. Maintenant, si...

tout cas, le 17 se change en 18, et puis le 19 en 20, le 21, le 22, le 23, le 24, le 25, le 26, le 27, le 28, le 29, le 30, le 31 janvier. Ainsi passe le temps.

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0: L'humanité envoie l'ange pour parler à Dali, pour lui demander de peindre à nouveau l'ordre. Celui de la mer.
1: Celui de la mer.
0: Celui des ténèbres et de la lumière.
1: Celui des ténèbres et de la lumière.
0: Celui des fleurs et de l'air.
1: Celui des fleurs et de l'air.
0: Celui des sentiers de l'espace.
1: Celui des sentiers de l'espace.
0: Celui de l'origine de l'homme.
1: Celui de l'origine de l'homme.

0: Je vivrai dans ta cave et tu m'engraisseras. Je serai tout à toi et le resterai pour toujours, sans aucun doute. Remplis ma mangeoire.
1: There is also another way to say it. It's...

quelques en haut des cuisses. Elle est beauté, et c'est comme un calice à sa beauté. Elle ne porte rien.